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0: Parce que vous voyez, dans notre métier, on veut. Moi, je sais ce que je voudrais, mais je ne sais pas ce que je fais. Vous l'écoutez des fois, et des fois, je crois que c'est horrible, et vous dites que c'est, vous, je parle en général, vous dites que c'est merveilleux. Et voilà qu'on devient fou. Et alors, tout le temps, on a des peurs, mais pas peur du public, de faire pas faire justice à nous-mêmes, à l'art où on sert. Vous comprenez ?